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1: 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Mais au son de ta voix, j'ai relevé la tête et l'amour m'a repris. 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